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0: Episode de corps. Tu peux mettre les moulottes sur la croûte. Personne ne peut te l'admirer.
1: De quoi ça?
0: D'autant, je sais pas, au moins, c'est un

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The problem is that I have to crawl in there because the ceiling is very low. If I want to get out, I need to move forward in the broken glass. You get the picture? Why is it so dark? I told you I never came out. I'm still in here. Can you hear me? I'm in the tunnel with all the other monsters and it's so messy. You disgusting fuck, don't! I told you it's a secret. You can't tell it to anybody else. Sauvez-vous? Essayez pas de me sauver. Il faut que j'aille au plus profond des ténèbres pour me trouver. Personne ne peut venir avec moi. De toute façon, c'est un endroit aride où nul ne peut survivre. You disgusting fuck, don't! The tunnel. What a funny thing to be stuck in a tunnel. I can see the light fading. Time is running out. La lune. Je me souviens de la lune. Elle était haute dans le ciel de l'après-midi. Nous voyions juste en dessous d'elle. Je me souviens avoir souhaité être envoyé en exil sous la lune. Dans le rien, le gris et la désolation. J'imaginais que je m'appelle pour pouvoir un jour revenir sur terre et connaître le réel amour. C'est une joke, quoi. J'avais pas encore compris que je peux pas aimer si je m'aime pas moi-même. L'amour, c'est pas une récompense que l'on reçoit après avoir souffert. L'amour, c'est un don. Je peux pas me donner entièrement quand je m'appartiens pas. Les mots me débordent.

René est têtu. Est-ce que ses cousins sont en vie? Si Breton est son cousin en poésie, est-ce que les cousins de Breton sont en vie? S'ils sont en vie, est-ce qu'ils comprennent comment des opposés peuvent se fondre au sein d'un tout ?